0: Salut.
1: Parle.
0: Pas toi, pas qu'à ouvrir, mon cher.
1: Mon cher, depuis là, bon problème, ça oui. Je excusez-moi. Je mets des gosses dans la rue. Faut mal langage au bas, ça oui.
0: Bon, bon, ok. Et alors, chérie, tu me pardonnes. C'est pas de ma faute. J'ai pas fait exprès. Tu me pardonnes.
2: Je te pardonne, chérie, mais ne recommence plus.
0: Alors, embrasse-moi.

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1: Amis auditeurs, bonsoir. Amis auditeurs, bonsoir. C'est toujours Evelyne, présentatrice du Mediafort sur la haute fréquence WIUNR 1600 AM. Amis auditeurs, il est vrai que la culture est une et les effets généraux de la vraie culture sont les mêmes. Mais les capacités naturelles de l'humanité diffèrent. Et leur travail et leur destinée diffèrent, de sorte que la voie par laquelle un homme, femme, peut atteindre la plus haute efficacité n'est pas celle qui conduirait au succès.

0: est d'un autre. La voie spéciale qui a conduit au succès et à l'élévation des anglo-saxons n'est pas celle qui mènerait au succès et à l'élévation des nègres. Même si nous recourons aux mêmes moyens de culture générale qui ont permis aux anglo-saxons de découvrir eux-mêmes la voie qu'ils doivent suivre, nous les Noirs avons devant nous une grande œuvre, une œuvre unique dans l'histoire du monde, que d'autres qui apprécient son immensité et son importance nous envient le privilège de réaliser. Le reste du monde regarde l'Afrique, ce continent béni, le paradis sur terre, pour voir si l'ordre et la loi, la religion et la moralité, les droits de conscience, les droits de l'homme et les droits de propriété peuvent tous être garantis par un gouvernement continental administré entièrement par les Noirs. Mettons-nous à la hauteur de la tâche pour le bien-être de l'humanité. Sur ces mots, amis auditeurs, le Médiaphare a l'ultime honneur de recevoir sur les ondes, Monsieur Touré Moussa Zeguen, à qui je dis bonsoir et bienvenue sur les ondes du Médiaphare.
1: Bonsoir Evelyne. Bonsoir, chers soeurs, chers compagnons de lutte. C'est un réel plaisir d'être encore avec vous, parce qu'avec vous, c'est toujours des sujets importants pour l'Afrique et pour l'humanité. Je dis bonsoir à tous vos auditeurs. Je leur fais le coucou depuis l'Afrique et espérer que nous allons passer un bon moment ensemble pour progresser dans le combat des changements, de la transformation de ce monde qui est vraiment en péril. Donc bonsoir à tous, je suis à votre disposition.
0: Mille merci. Bonsoir à Monsieur Touré Moussa Zeguin. Vous êtes leader politique panafricain et surtout directeur de publication AD News 24. Afrique Digital News. Comment justifiez-vous cette recrudescence de la violence, terrorisme au Sahel, particulièrement au Mali?
1: Merci pour votre question. Je vais simplement commencer par vous dire que les événements qui se passe aujourd'hui au Mali sont liés à ce qui se passe ailleurs. C'est-à-dire que c'est lié à la nature de la situation géopolitique internationale, de la situation économique générale et de crise globale. Cette crise qui oppose ceux qui ont toujours dominé ce monde à ceux qui ont décidé de contester désormais cette domination. Et le Mali fait partie de ceux qui ont décidé de contester la domination et l'hégémonie occidentale. Avec le Burkina, avec le Niger, ces trois pays forment l'AES qui est devenu le point central, le leader de l'émancipation africaine. Parce que, comme vous le savez, depuis des décennies, l'Afrique a été maintenue dans un état que eux-mêmes, ils ont créé les lois, ils ont créé les conditions du maintien de l'Afrique dans le sous-développement matériel, infrastructurel, politique, économique et social. Et c'est eux-mêmes encore qui constatent que l'échafaudage qu'ils avaient mis en place pendant des décennies est en train de dégringoler et des peuples se sont levés un peu partout, en Afrique, en Asie, en Russie, pour commencer à lever la tête et dire que ça suffit. Avec la formation du bloc de BRICS, ça a été une nouvelle formalisation de la contestation de l'hégémonie américaine et européenne. Et puis, avec la formation ces dernières années de l'AES, voilà, l'Occident constate brutalement que non seulement il y a des leaders qui contestent leur hégémonie, mais il y a des peuples. Et il y a des peuples très très engagés, en grande majorité, qui sont en train de prendre conscience et qui sont en train de résister. Et donc, l'attaque qui a été faite récemment contre le Mali, pour moi, ce doit pas être une surprise pour quelqu'un. Non. C'est une attaque dont l'identique est prévue pour le Mali et l'identique est prévue pour le Burkina. Je ne sais pas, ça va, la défense va prendre combien de jours, combien de semaines, je ne sais pas. Mais cette attaque qui a eu lieu, elle se justifie par le simple fait que les hégémonies sont en train de perdre en Ukraine. Ils sont en train de perdre en Iran. Et ils sont comme précipités, ils sont donc poussés à vite mettre en pratique leur plan qu'ils ont prévu pour l'Afrique. Parce qu'ils ont un plan de guerre déjà préparé depuis des mois et des mois qu'ils ont appelé, qu'ils ont baptisé la guerre du Golfe de Guinée. Ils ont mis le plan, tout est en place. Il faut qu'ils éliminent ce mauvais exemple que sont Assimil Koïta, que sont Tchani, que sont Ibrahim Traoré. Ils ont prévu les éliminer, ils ont prévu de disloquer l'AES, parce que si ça continue comme ça, c'est toute l'Afrique qui va commencer à copier l'AES. Et c'est la grande majorité qui est en train de prendre conscience du danger que l'Afrique guette si on ne se révolte pas contre leur terrorisme. Parce que le terrorisme qui est encore au Mali, qui est au Sahel, ce n'est pas un terrorisme innocent. Ce sont des bandes d'assassins qui sont mis en place, entretenus, financés, habillés, organisés, même managés et même promus dans leurs médias par l'Occident. Et c'est eux qui attaquent. Donc ce n'est pas des terroristes qui attaquent, c'est l'Occident, c'est la France, c'est les États-Unis. Voilà, c'est l'Occident qui est en train de perdre sa puissance sur l'Afrique, qui est en train de perdre la main sur l'Afrique. C'est elle qui a attaqué. Elle utilise tous les moyens, je vais vous le dire. Elle utilise tous les moyens. Donc que personne parmi nos frères et sœurs, les combattants des droits de l'homme, les combattants de la justice, que personne ne soit surpris. Il y a longtemps que nous l'avons dit, je ne me rappelle pas, si même il y a un an, notre dernière interview, si je l'avais parlé, mais depuis plus d'un an, nous en parlons, nous avons tous les éléments. Ce qui est arrivé au Mali va se répéter bientôt. Ils ont envie d'assassiner tous les gens. Et ce qu'on va rappeler dans les détails, on verra que ce n'est aucun, ce n'est aucunement des analphabètes djihadistes ou des terroristes, mais c'est les puissances internationales qui ont attaqué le Mali. Je vous remercie.
0: Bien, merci pour cette page. Alors, bien sûr, c'était le 19 décembre 2025. Le samedi 19 décembre, nous avions eu une entrevue sur les BRICS, la question des BRICS. Oui. Monsieur Touré Moussa Zigouine, au vu de tout ce qui se dit, quelle est selon la suite la plus logique de ces événements au Mali?
1: Ok. La suite est que ceux qui ont formaté cette attaque n'ont pas pu obtenir tous les résultats qu'ils recherchaient. Parce qu'il y a longtemps qu'ils ont fait la préparation psychologique de cette attaque avec leurs médias, avec leurs réseaux, aussi des diplomatiques, politiques, communicationnelles. Et puis, malheureusement, ils n'ont pas pu atteindre leur objectif. Mais quand même, ils ont tué le ministre de la Défense. Et ils ont aussi massacré beaucoup de gens innocents à travers le pays. Mais eux, leur objectif n'est pas atteint. Ils n'ont pas atteint leur objectif du tout, du tout. Leur objectif, c'est de déstabiliser le Mali, décapiter le régime. Ensuite, à aboutir à la même chose au Burkina et au Mali. Et donc, n'ayant pas atteint, parce que après les attaques, ils ont continué, comment on appelle ça, le service après-vente. Ils ont voulu faire croire que c'était des incompréhensions à l'intérieur du pouvoir, comme si c'était Assimi Goïta qui cherchait à éliminer et qui a fait éliminer le général Camara, son ministre de la Défense. C'était absolument faux. Désormais, non seulement ils sont en train d'équiper fortement les terroristes, des camions, des drones, et désormais, pour leur terrorisme, ils ont acquis l'usage de satellites de Elon Musk, qui est installé, je ne vais pas le dire, dans un pays, non loin de l'AES, qui a désormais, qui leur donne avec exactitude les mouvements des hommes, des dirigeants, et qui donne la localisation exacte des domiciles et qui leur permet désormais d'éliminer. Et c'est sur ça que je vais vous dire, je le dis à toute responsabilité. Ils ont éliminé le général Sadio Camara par les moyens de ce satellite, par un missile qui a été tiré à partir de l'une des positions stratégiques qu'ils ont. Et donc, aucun terroriste n'est venu avec un camion kamikaze rentré de sa course sur feu. C'est un missile. Eux-mêmes, ils se sont empressés pour communiquer là-dessus pour dire que ce sont des réseaux du président Assimi Goïta qui a voulu faire éliminer un collaborateur gênant. C'est faux. Est-ce que vous m'entendez?
0: Maintenant.
1: Est-ce que vous m'entendez?
0: Oui, allez-y.
1: Voilà, je disais donc que eux, c'est eux les parrains que. Et les parrains du terrorisme qui utilisent maintenant les grands moyens, satellites et missiles, pour pouvoir faire le sale boulot. Donc, la suite logique est qu'ils vont avancer parce qu'ils se sont empressés sur les réseaux sociaux à faire des articles pour faire croire que c'est une. C'est une guerre, c'est non. Ils cherchent à endormir l'opinion parce qu'ils ont ils distribuent de l'argent à des leaders d'opinion par-ci et par-là pour préparer exactement le même genre d'attaque contre Assimi Goïta lui-même, désormais, contre Ibrahim Traoré, contre Général Tchani. Donc, c'est à ça que nous. En tout cas, l'opinion internationale doit s'attendre la crise va s'aggraver pour la raison simple que pour deux raisons fondamentales. Le capitalisme se nourrit de crise et de guerre, et surtout de sang, de personnes et de territoires. Aujourd'hui, la crise économique mondiale qui est en train d'être provoquée par la perte de l'hégémonie occidentale fait que sur le plan économique, que ce soit les États-Unis, que ce soit la France, que ce soit la plupart des pays qui sont en fait qui bénéficient de ce monde, de l'ordre actuel, ils sont tous menacés par la crise. Et donc, ce manque de puissance matérielle, financière et économique fait qu'ils ont besoin de guerre pour non seulement s'imposer sur les territoires où ils vont gagner, pour pouvoir se créer de nouveaux marchés de reconstruction. Ils ont besoin de guerre pour gagner, en tout cas parce qu'ils ont pour compenser la défaite qu'ils sont en train de prendre en Ukraine et en Iran. Donc, ils vont accélérer en Afrique parce que l'Afrique a des matières premières. Entre le Mali, le Burkina et le Niger, ce sont des pays qui possèdent des richesses énormes dans certaines régions, dans la plupart de ces pays, mais surtout dans la région du Paco Gourmand, entre ces trois pays-là. Et ce sont des richesses énormes, que ce soit en or, en diamant, en uranium, en pétrole. Ils veulent le récupérer pour constituer des réserves pour les prochaines décennies. Aussi bien la France, les États-Unis et les autres pays, leurs alliés. Donc, ils vont accélérer la crise et il y aura un déclenchement ouvert entre l'Occident et l'AES qui veulent désarticuler, désarçonner, détruire. Donc, il faut s'attendre donc à cette situation. Et je crois que c'est mon inquiétude est plus pour les Africains. Parce que on le dit, on a l'impression qu'il y a un éveil de conscience générale en Afrique. Oui, c'est bien, c'est beau. Mais moi, j'ai l'impression qu'il y a une stagnation quand même. Vous savez, est-ce que vous m'entendez?
0: Je vous écoute.
1: Les gens sont trop dans l'auto-satisfaction. Et ça crée, comme ça fait des années, depuis le mouvement de Kwame Nkrumah, depuis le temps des années 50, 60, de Sékou Touré, autres, il y avait eu une défaite totale de la gauche au milieu du mouvement panafricaniste. Et ces dernières décennies, il y a eu un réveil. Mais je constate une stagnation dans la prise de conscience et dans la prise de responsabilité. J'estime que la balle est plutôt dans le camp des Africains, le peuple et leurs dirigeants. Si, tant qu'il est vrai que Ibrahim Traoré, ils sont à une position très, très, très avancée, ils sont à une position de dignité très, très, très appréciable, mais eux, les populations de ces pays, ils ont encore beaucoup à faire. Ils gagnent beaucoup plus, parce que quand vous avez la direction d'une lutte, vous devez comprendre la dimension extérieure, la dimension internationale de cette lutte et l'organiser. Les dirigeants africains, beaucoup ont fait toujours cette erreur, je pense que cette erreur est encore en train d'être faite. Il faut quitter au stade d'autosatisfaction, de fait, sporadique, de discours sporadique, pour passer à l'étape d'organisation effective de la solidarité militante, la solidarité active. Parce que c'est ce que l'AES fait doit être inscrit et doit être compris dans un contexte internationaliste, dans un contexte africain. Le Mali, le Burkina et le Niger seuls ne peuvent pas se battre seuls et gagner. C'est faux. Le Mali, le Burkina ne peuvent gagner que s'ils s'appuient sur tous les autres Africains qui sont nombreux et qui sont aussi dans la diaspora, mais qui sont aussi à travers toute l'Afrique, pour qu'on constitue un cordon véritable. Au-delà même du bling-bling médiatique et des réseaux sociaux, mais pour organiser la colonne vertébrale de la résistance. Parce que depuis l'esclavage, la colonisation jusqu'à aujourd'hui, nous sommes à une étape où l'Afrique est en train de démontrer un nouvel éveil. Mais ça effraie les prédateurs, ça effraie l'Occident. Donc ils ont un plan de massacre beaucoup plus violent qu'on ne l'a jamais vu. Et donc, je voudrais interpeller tous les Africains, tous les combattants de la diaspora, pour dire que nous devons ensemble interpeller les dirigeants, parce que c'est eux qui sont devant la lutte. On ne peut pas prendre eux seuls et gagner à bras le corps ce combat-là, s'il n'y a pas une résistance sur tous les plans. Le nombre de soldats, le nombre de financiers, le nombre d'apports, d'idées, d'intelligence et d'organisation à mettre en place pour qu'il y ait une ceinture autour de l'Afrique, autour de l'AES, pour pouvoir organiser la résistance et pour pouvoir attaquer l'ennemi à des lieux que eux-mêmes ils ne croient pas, eux-mêmes ils ne savent pas. Voici où c'est arrivé. Il faut qu'on quitte dans la défensive pour passer dans l'offensive. On ne peut pas le faire seul, on ne peut pas le faire en étant cloîtré au sein de l'AES. Et donc, c'est ce que je pense que nous devons construire, que l'AIS doit construire, que tous les médias et tous les hommes de justice, de liberté, de droits de l'homme doivent construire, parce que le monde est en train de changer. Voilà. Que les États-Unis le veulent ou non, que l'Occident le veut ou non, le temps de leur hégémonie est mort. Il y aura un nouvel ordre mondial qui sera dirigé désormais par d'autres puissances comme la Russie, comme la Chine, sur tous les plans. Mais il ne faudrait pas que l'Afrique reste en arrière. Si l'Afrique ne pense pas que c'est la meilleure période, et surtout les dirigeants africains ne pensent pas que c'est la meilleure période d'exploiter cette brèche-là pour acquérir leur souveraineté, pour acquérir leur unité, il y a des possibilités que le Mali, le Niger et autres soient massacrés encore. Et avec tous ceux qui sont éparpillés individuellement, isolés à travers le monde, on peut être massacré encore. Et donc, pour nous donner une chance de gagner, il faut que le pays de l'AES songe à plus élargir la solidarité. Mais ce ne doit même pas être une solidarité passive. La solidarité active, militante, politique, militaire, sur tous les plans. Parce que nous sommes dans un combat où ce n'est plus que la diplomatie, ce n'est plus que les discours, c'est maintenant les armes. C'est maintenant les armes où des gens peuvent attaquer un peu, même sans se déplacer. Donc la guerre a changé de nature. Cette sophistication de la guerre doit amener une sophistication de la riposte, de la résistance et du combat de libération. Ceci a besoin de tous les Africains, de tous les Noirs, de toute la diaspora, avec une union active et quotidienne avec l'AIS. C'est ça qui peut permettre. Sinon, la menace est pour nous tous. Les pays africains qui ne sont pas encore attaqués, qui jouent encore les nègres de salon, ceux-là, leur tour arrive quand ils vont finir de vaincre. Quand ils vont finir de vaincre l'AIS, ils vont vaincre les autres pays et la nouvelle recolonisation ou la nouvelle esclavagisation va avoir lieu. Mais je touche du bois. Nous sommes debout. Les Africains sont debout. Nous pensons que les gens, beaucoup de combattants vont prendre conscience d'arrêter l'autosatisfaction et de nous organiser beaucoup plus et de nous préparer beaucoup plus. On ne dit pas tout dans ce genre de combat et je ne dirai pas tout. Je vous remercie.
0: Oh. C'est beaucoup, hein? C'est réellement beaucoup. Dans quel monde nous vivons? Dans quel monde les enfants grandissent? Je pense que nous, les adultes, devons devons penser autrement, devons penser à la génération future. Oui.